CJ Rébellion, pour la première fois sans garçon. Elle est couchée comme elle l'était souvent, avec la seule différence qu'avant, elle remuait son derrière en même temps.

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1: Bonjour à toutes et à tous. Et bienvenue dans votre émission préférée. Installez-vous confortablement, on vous accompagne pendant la prochaine heure, avec un programme aussi léger que captivant. Aujourd'hui, on commence avec une série drôle qui fait sensation sur Netflix et qui risque bien de vous décrocher quelques éclats de rire. Ensuite, on vous fera découvrir l'origine du célèbre poisson d'avril, entre tradition et anecdotes surprenantes. Parce qu'on en a tous besoin, on parlera aussi d'humour et de blagues. Nos blagues vous feront-elles rire? On l'espère bien. Et pour finir en beauté, on reviendra sur un événement marquant. Le grand retour sur scène de Céline Dion. Une artiste qui continue de faire vibrer des millions de fans à travers le monde. Restez avec nous, bonne humeur garantie. C'est parti.

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1: Depuis tout petit, Nézir est un comique. Tout ce qu'il veut faire, son seul talent, dirait-il, c'est de faire rire les gens. Son rêve, le stand-up. Un phénomène venu des anglophones qui ont l'art de la joke, comme diraient les Québécois. Des scènes très courtes, mais qui, à l'ère des réseaux sociaux, peuvent très vite mener à la célébrité. Mais entre faire le buzz et faire un bide, il n'y a qu'une marche. Attention à ne pas la rater. Alors Nézir se met à écrire. Dans sa chambre, dans les cafés, il parle à voix haute pendant son temps de travail, car oui, il ne prend que des petits jobs de livreur. Il ne voudrait pas rater l'opportunité de faire un show ce soir. Mais pour la scène du stand-up français, il faut du charisme. C'est du théâtre. Un jeu de séduction dans la langue de Molière. C'est toute la différence avec les anglophones. Ce n'est pas l'art de la blague, mais celui de l'interprétation. Du coup, c'est quoi ce petit jeune fébrile avec ses lunettes d'intello? Qu'est-ce que tu as vécu, toi? Qu'est-ce que tu as de si drôle à raconter pour illuminer ma journée? Passer cette voix déstabilisante, Nézir avale sa salive. Devant son micro, il commence son sketch. Alors, Nézir aura-t-il fait un carton? Pour le savoir, regardez la série Drôle sur Netflix et si vous allez voir du stand-up, attention à ne pas finir trop tard dans les bars, sinon vous finirez comme le chanteur de trio. Voici « Désolé pour hier soir ».

0: 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Putain les gars, abusé, qui c'est qui a fini le café là?
1: Oh ça va, tu vas pas nous gonfler.
0: Qu'est-ce qu'il y a Guy, t'as quelque chose à me dire?
1: Bah hier t'étais pas bourré.
2: Ouais, t'étais pire.
0: Prise de conscience.

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1: Bienvenue dans la chronique rétro de l'émission de ce mois-ci. En effet, je vous propose non pas un retour vers le futur, mais bien un voyage dans le passé au cœur des années 20, mais 1900, pas 2000, à Paris, en pleine période des années folles, une époque d'effervescence dont cette histoire singulière est un parfait reflet. En 1925, Victor Loustiche arrive à Paris. Escroc international déjà connu pour ses nombreuses arnaques en Europe et aux États-Unis, il incarne une figure habile, manipulatrice et experte dans l'art de l'imposture. Après avoir dilapidé le produit de ses fraudes dans les dûs prestigieux de la capitale, il reprend rapidement ses activités. Un jour, un article de presse attire son attention. Il évoque les coûts importants d'entretien de la tour Eiffel au point de relancer le débat sur son avenir. Cette idée aussi improbable que sérieuse dans le débat public inspire immédiatement Loustiche. Il décide de vendre lui-même la tour Eiffel. Mais quelle bonne idée! Après s'être assuré du réalisme de son projet en observant le monument et en se procurant de faux documents officiels, il se fait passer pour un représentant de l'État. Il convoque alors plusieurs ferrailleurs dans un grand hôtel parisien et leur présente la tour Eiffel comme une structure coûteuse que le gouvernement envisagerait de céder pour sa ferraille. Séduit par la crédibilité de la mise en scène, certains industriels entrent dans la transaction. L'un d'eux verse une somme importante ainsi qu'un pot de vin destiné à sécuriser l'affaire. Une fois l'argent encaissé, Loustiche disparaît. L'histoire de Victor Loustiche vendant la tour Eiffel est devenue célèbre pour son audace, sa simplicité et surtout le symbole visé, un monument mondialement connu. Peu d'escroqueries ont autant marqué les esprits par leur caractère presque invraisemblable. Malgré tous ses efforts, Victor Loustiche a échoué et la tour Eiffel est toujours là. C'est ce que chante Mistinguette en 1942.

n'a pas changé. Pour le voir, il suffit, je crois, de regarder autour de soi. La tour Eiffel est toujours là.

Même si le poisson d'avril n'est pas une fête célébrée au sein de chaque pays, sur les réseaux sociaux, les marques du monde entier aiment se jouer de leurs internautes à l'occasion de cette journée bien particulière. Comment? Eh bien, en faisant la promotion de nouveaux produits invraisemblables et insolites. Une tente quechua pour lapin développée par Decathlon. Ou encore une sucette goût boulette de viande imaginée par Ikea. Mais dans quel but? D'une part, pour accroître la visibilité de la marque. D'une autre, pour diffuser une image fun et dynamique, toujours plus attirante pour les consommateurs. Et ça marche! À l'exemple de la chaîne de fast-food Burger King et de son burger chocolaté, le Chocolate Whopper. Dévoilé le 30 mars 2018, au travers d'une vidéo promotionnelle, le Chocolate Whopper a laissé planer le doute quant à sa légitimité. Ce que malheureusement pour les adeptes de burgers, personne n'envie la couleur. Un poisson d'avril réussi pour le géant américain. Mais voilà, 2 ans plus tard, le burger est finalement devenu réalité. Des clients taïwanais de l'enseigne ont pu en 2020 goûter à ce nouveau produit. Mais attention au bad buzz qui pourrait faire tout capoter le 1er avril. C'est le cas pour Deliveroo, qui a généré un bad buzz en envoyant à de nombreux clients une facture fictive d'une commande pour un montant de 466 euros. Sauf que la blague n'a pas bien pris. Des centaines et des centaines de messages de clients paniqués ont été postés sur les réseaux sociaux. Certains clients sont allés jusqu'à faire opposition à leur carte bancaire. 2 heures plus tard, la start-up envoya donc un mail formel pour s'excuser pour ce poisson d'avril raté. Ainsi, est-ce qu'on y voit la fin du poisson d'avril traditionnel et le début d'une tendance marketing en puissance? Après tout, très peu savent encore les origines même de la fête traditionnelle. Et même si certaines blagues sont repérées aisément par les consommateurs, d'autres sont plus subtiles et peuvent parfois cacher des enjeux marketing juteux. À la lumière des développements de l'intelligence artificielle, c'est à se demander si plus tard nous serions encore capables de discerner les bonnes blagues des mauvaises. Et en parlant de bonnes blagues, j'ai la musique parfaite.

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0: Quand on me dit poisson d'avril, je pense directement aux blagues. J'ai grandi dans une famille où l'humour a une place centrale, avec une maman qui adore faire des farces et un papa qui raconte énormément d'histoires drôles. Le plus important chez nous, c'est rire et faire rire. Mais l'humour est un concept bien complexe, et nous ne rions pas toutes et tous des mêmes choses. C'est pourquoi j'ai eu envie pour l'émission de ce mois-ci de partir avec mon petit micro et d'aller demander aux personnes autour de moi de me raconter leurs blagues préférées. Et ce que je trouve super intéressant, c'est que si pour certaines cela a été difficile de choisir la meilleure blague dans leur répertoire vaste et varié, pour d'autres, cela a été beaucoup plus compliqué de simplement trouver une blague à me raconter. Malheureusement, j'ai dû enregistrer cette chronique pendant les vacances. Et le nombre de blagues récoltées n'est pas très élevé. Cela, toutefois, n'enlève rien à leur qualité, et j'ai quand même réussi à assembler un petit florilège de blagues et devinettes, qui, j'espère, vous feront autant rire que les personnes qui me les ont racontées. On commence tout de suite avec une petite devinette casse-tête, pour enchaîner ensuite directement avec les autres. Je vous laisse tout de même un petit temps entre les questions et leurs réponses pour vous laisser la possibilité de chercher, mais pas trop long quand même.
1: Un jour, un roi fut décapité. Le lendemain, trois moines eurent la tête tranchée. Combien y a-t-il de morts? La réponse, un seul. Les trois moines reçoivent la tête coupée du roi.
2: C'est un gars, il rentre dans un café et puis plouf.
3: Qu'est-ce qui est transparent et qui sent la carotte? Un pet de lapin.
4: Quel bruit fait un petit poussin sur une branche?
5: Piou-piou!
4: Quel bruit fait un gros poussin sur une branche? Biou-biou!
0: J'espère que ces quelques blagues et devinettes vous ont bien fait rire. Pour enchaîner, je voulais trouver une chanson d'une artiste féminine ou queer, et honnêtement, ça n'a pas été tâche facile de trouver une artiste femme ou LGBTQIA+, qui chante des chansons drôles ou des chansons sur le thème de la blague. Mais après de longues recherches, j'ai pu enfin dégoter la perle rare, et je vous propose donc d'écouter maintenant une chanson de Carmen Maria Vega que je trouve très drôle et qui s'appelle La Menteuse.

0: Chères auditrices et auditeurs, aujourd'hui, je vais raconter l'histoire, ou la légende plutôt, du poisson d'avril, selon les têtes à claques. C'est une histoire assez extraordinaire qui a commencé il n'y a pas si longtemps, alors qu'une petite fille du nom d'Avril Lamotte remonta tirer la truite au bout de sa ligne. Au premier contact, ce fut le coup de foudre, et les deux devinrent inséparables. Thierry devint donc le poisson d'avril. Les deux vivaient le parfait bonheur lorsqu'un beau jour, Avril fut puni par son papa pour avoir fait une bêtise. Thierry, qui n'acceptait pas qu'on puisse faire du mal à son aimé, décida de se venger. Il fit exploser la voiture du papa lorsqu'il la démarra. Il allait trop loin. Thierry fut arrêté, jugé et condamné à perpétuité pour son horrible crime. Quelques semaines plus tard, le poisson d'avril s'était échappé. Le lendemain de son évasion, on retrouva le juge qui l'avait condamné, noyé dans un bocal. Depuis ce jour, personne n'a jamais revu Thierry la truite, communément appelé le poisson d'avril.
1: Mais c'est toute une histoire, ça, le nom. Comment ça se fait que vous n'ayez jamais entendu parler de cette histoire-là, là? Ben, parce que c'est un poisson d'avril. Je vous l'avais quasiment annoncé. Et maintenant, on continue de rester au Québec. Écoutez avec moi Groovy Aardvark avec sa chanson « Boisson d'avril ». Santé !

Il ne pensait pas que sa blague pourrait avoir de telles conséquences. En Argentine, Emiliano Henrizzi, un footballeur de deuxième division, a lancé une fausse alerte à la bombe dans un avion qui s'apprêtait à décoller de l'aéroport de San Salvador de Jiu-Jitsu, rapporte RMC Sport. D'après un média argentin, l'équipe se rendait à Buenos Aires pour la 9e journée du championnat national. Soudainement, le joueur de 32 ans a crié « Bomba, bomba !» La menace a été prise très au sérieux. Le déclenchement immédiat du protocole de sécurité a entraîné l'évacuation complète des passagers et du personnel du terminal. Sauf qu'il s'agissait d'un canular. Emiliano Henrizzi a été arrêté par la police à bord de l'avion. Il en est ressorti menotté, comme le montre une vidéo prise par un passager. Pendant une heure, des équipes spécialisées ont été mobilisées pour écarter la présence d'explosifs. L'aéroport a pu rouvrir ensuite. Le club réfléchit maintenant à l'avenir de son joueur. Valta Morales, le président du club, a confirmé que le conseil d'administration envisageait de résilier le contrat de ce joueur. Le président a souligné que le contexte international actuel ne tolère aucune plaisanterie en matière de sécurité. Il a ajouté que le joueur était en service et représentait une institution nationale très importante. Voici Alerte à la bombe de Ridan.

Voici une nouvelle improbable tirée des élections municipales en France qui ont eu lieu en mars 2026. Égalité parfaite. Le cas est déjà rare dans les petites communes rurales. Dans nombre d'entre elles, faute de candidats, il n'y avait qu'une liste sur la ligne de départ dimanche au premier tour des élections municipales. Mathématiquement, la possibilité d'une égalité du nombre de suffrages exprimés est ensuite très très faible. Le cas devient même exceptionnel dans une ville de plus de 6000 habitants où les probabilités d'égalité sont encore moins élevées. Après le recompte des bulletins, c'est pourtant ce qui est arrivé à Luc Laprimaube. Dans cette ville de l'arrondissement de Rodez, dans l'Aveyron, les deux listes en lice ont recueilli chacune 1626 voix dimanche, exactement 50% des suffrages. Voici Vantage avec 50-50. Bonne écoute.

C'est le retour tant attendu, mais pour beaucoup, c'est surtout la douche froide. On parle de la billetterie pour les concerts de Céline Dion à Paris, la Défense Arena, en septembre et octobre 2026. Entre sites saturés et arnaques en série, le rêve a tourné au vinaigre pour des milliers de fans. J'irai chercher ton billet si tu l'emportes ailleurs. C'est un peu le refrain que chantonne, avec une pointe d'amertume, les déçus de la semaine. Depuis l'ouverture de la billetterie officielle le 10 avril, c'est la même scène qui se joue dans des milliers de salons. Un écran qui mouline, une barre de progression qui n'avance pas, et ce chiffre cruel. Vous êtes le numéro bien trop élevé dans la file d'attente. Le constat est pourtant simple, presque mathématique. Pour 16 dates, à Paris la Défense Arena, on compte environ 480 000 places. C'est énorme, mais c'est une goutte d'eau face aux 9 millions d'inscrits. Oui, vous avez bien entendu, 9 millions d'inscrits pour les préventes. Autrement dit, vous avez plus de chances de gagner un jeu de grattage que de décrocher un carré or pour applaudir la star québécoise. D'ici là, pour ceux qui n'ont pas eu de place, il reste la radio, les disques, Spotify et cette certitude. Si Céline a retrouvé la force de revenir, c'est que le lien avec son public est plus fort qu'une file d'attente virtuelle. Mais aujourd'hui, pour beaucoup, le cœur n'est pas à la fête. Il est plutôt « all by myself ». Mais Céline saura bien sûr nous consoler avec son méga tube « Pour que tu m'aimes encore ».